Mais comment on peut s'habituer à tout? 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

Salut les gourmets, salut les gourmands, soyez les bienvenus dans Tous à table, l'émission qui ouvre l'appétit, même à ceux qui pensaient juste écouter tranquillement la radio. Alors, aujourd'hui, on va parler d'un produit délicat, raffiné, qui a su séduire aussi bien les tables familiales que les restaurants gastronomiques. Un produit discret, presque timide, il ne fait pas de bruit, mais il fait toujours son petit effet dans l'assiette. Un produit qui aime l'eau, mais pas trop salé. Un produit qui a de l'allure, pas besoin de costume trois pièces. Un produit qui se marie aussi bien avec une sauce au beurre blanc qu'avec une simple poêlée de légumes. Alors, vous avez deviné ? Allez, petit indice supplémentaire, il nage, il est fin, il est très apprécié des chefs et il a un nom qui sonne presque comme un personnage de conte. Oui, aujourd'hui dans Tous à table, on met à l'honneur le cendre. Le cendre, c'est un poisson d'eau douce carnassier, autrement dit un chasseur, mais qui finit très bien dans l'assiette. Il appartient à la famille des Persidés et on l'appelle aussi parfois le cendre doré européen. Son nom viendrait d'ailleurs de l'allemand « Zahn », qui signifie « dent ». Et ça, c'est pas un hasard, puisqu'il possède deux paires de canines bien visibles. Autant dire qu'il vaut mieux le rencontrer dans une poêle que face à face sous l'eau. On reconnaît facilement le cendre à son corps allongé, surmonté de deux nageoires dorsales. Il a aussi des yeux assez globuleux, ça c'est parfait pour repérer ses proies, et des flancs argentés légèrement marqués de noir. Son dos, lui, est plus foncé, avec des marbrures verticales plus ou moins prononcées. C'est un beau poisson qui peut atteindre plus d'un mètre de long, avec un poids moyen adulte de 10 à 15 kilos. Mais ce qui fait surtout son succès en cuisine, c'est sa chair blanche, délicate, assez ferme, maigre et avec peu d'arêtes. Bref, tout ce qu'on aime pour se régaler sans complications. Côté cuisine, le cendre a une histoire discrète, mais bien ancrée dans les traditions européennes. Il est originaire d'Europe centrale et orientale, et depuis longtemps, il est apprécié dans les pays comme l'Autriche, la Hongrie ou encore l'Allemagne, où il était cuisiné avec des sauces au vin, des herbes fraîches ou simplement poêlé au beurre. Mais en réalité, il faut savoir que ce n'est qu'au début du Moyen-Âge, dans le bassin du Danube, que l'homme a commencé à pêcher ce poisson. Au XIXe siècle, avec l'essor de la cuisine bourgeoise, le cendre commence à apparaître plus régulièrement dans les livres de recettes. Sa chair fine et sa tenue à la cuisson séduisent les cuisiniers, qui l'accompagnent de sauces élégantes. Beurre blanc, sauce au vin blanc, matelote ou encore fumet délicatement crémé. Peu à peu, il a gagné les rivières et les tables françaises, notamment dans les régions traversées par de grands fleuves. On le retrouve aussi dans la cuisine ligérienne, en vallée du Rhône, en Alsace ou encore en Bourgogne. Dans ces territoires, le cendre est devenu un poisson de choix pour les repas de fête ou les tables familiales du dimanche. Au fil du temps, les chefs gastronomiques s'en sont emparés. Le cendre est devenu un poisson apprécié pour sa finesse, capable de rivaliser avec des espèces plus nobles. Il a l'avantage d'être délicat sans être fragile, ce qui permet de multiples interprétations, rôti, vapeur, en croûte, ou même légèrement snacké pour garder tout son moelleux. Aujourd'hui encore, le cendre garde cette image d'un produit à la fois traditionnel et raffiné. Il incarne une cuisine de terroir élégante, simple mais savoureuse, qui met en valeur le goût du produit sans artifice. Un poisson qui traverse les époques sans se démoder et qui continue de séduire aussi bien les chefs que les gourmands. On trouve le cendre principalement dans les lacs naturels, dans les fleuves comme la Loire ou le Rhône, et en aquaculture raisonnée. Et bonne nouvelle, si vous ne disposez pas de tout l'attirail nécessaire au parfait pêcheur, on produit du cendre en France. Alors il est difficile d'avoir des chiffres sur cette production annuelle, mais vous devez savoir que l'un des plus importants élevages de cendre au monde se trouve tout près de chez nous. Du côté de Moutier-les-Mauffets.
Là-bas, ces poissons carnassiers sont élevés dans des conditions très contrôlées. Les cendres grandissent en circuit fermé, dans un environnement volontairement sombre, avec une eau qui est chauffée autour de 25 degrés, des conditions idéales pour favoriser leur développement et garantir une qualité constante. L'objectif de cet élevage est clair, approvisionner le marché français, mais aussi certains pays voisins. Les cendres y sont commercialisées sous différentes formes, entiers, en filet et même vivants, notamment pour le repeuplement de milieux aquatiques. Une belle preuve que le cendre, ce poisson discret, a un avenir très prometteur dans nos assiettes. Et côté saison, même si on peut en trouver toute l'année, la meilleure période pour déguster le cendre s'étend généralement de l'automne au printemps. C'est à ce moment-là que sa chair est la plus savoureuse et la plus ferme. Et en plus d'être délicieux, il coche toutes les cases. Il est riche en protéines, pauvre en matières grasses, facile à digérer et source d'oméga 3. En résumé, un poisson gourmand qui ne fait pas culpabiliser. Allez, on marque une petite pause musicale dans tout sa table. Le moment pour vous peut-être d'imaginer déjà votre future recette ou de noter sur votre liste de courses « Pensez aux cendres ». Et pour accompagner cette pause, on remonte dans le temps. Direction 1986. Eh oui, c'est une année qui ne nous rajeunit pas, sauf si, comme moi, vous dites que c'était il n'y a pas si longtemps que ça, et qu'est-ce que c'était bien. Mais surtout, c'est une année importante, puisque c'est celle de la naissance de Graffiti Radio. Alors, je vous propose d'écouter un titre plein de bonne humeur, « Embrasse-moi idiot » de Bill Baxter, sorti justement cette année-là, 1986, et on se retrouve juste après pour la suite de notre émission consacrée aux cendres, avec tous les conseils pour le choisir, le préparer et le cuisiner.

Nous voilà de retour dans Tous à table, une émission aujourd'hui consacrée aux cendres, ce poisson qui mérite bien qu'on lui déroule le tapis rouge, ou plutôt la belle nappe blanche. Maintenant qu'on a fait connaissance avec ce beau poisson dans la première partie, il est temps de passer en cuisine. Mais avant ça, voyons comment le choisir. Chez votre poissonnier, l'œil du poisson doit être brillant. La chair doit être ferme et l'odeur légère, pas forte. Si vous l'achetez en filet, privilégiez une chair bien nacrée, légèrement translucide. Et surtout, n'hésitez pas à demander conseil, votre poissonnier adore ça. Pour la conservation, c'est très simple. Direction le réfrigérateur, dans la partie la plus froide, idéalement vous devez le consommer dans les 24 heures. Si vous ne souhaitez pas le cuisiner tout de suite, vous pouvez aussi le congeler, vider, enfiler, bien emballer, il pourra se garder maximum 6 mois. Allez, c'est le moment de préparer votre poisson, voici quelques petites astuces toutes simples mais bien utiles. Côté préparation, bonne nouvelle, le cendre est un poisson qui ne demande pas beaucoup d'efforts. La plupart du temps, votre poissonnier vous le propose déjà en filet, prêt à être cuisiné. Il suffit simplement de les rincer rapidement, de bien les sécher et vous êtes presque déjà au fourneau. Pour la cuisson, le cendre est vraiment très facile à vivre. Sa chair ferme permet plusieurs techniques selon votre humeur du jour ou selon la météo. Pensez à le sortir du frigo 10 minutes avant la cuisson, puis direction la poêle. Il va dorer rapidement et gardera tout son moelleux. À la plancha ou au barbecue, il se grille parfaitement. En papillote, il devient fondant avec quelques légumes et un filet de citron. Et pour les amateurs de douceur, il peut aussi être cuit à la vapeur ou au courbouillon. L'avantage, c'est qu'il reste juteux même à température assez élevée. En pratique, un filet de cendre se cuit en moins de 10 minutes. Autant dire que c'est le poisson idéal quand on veut faire bon sans passer tout son temps en cuisine. Et surtout, pensez bien à éviter la surcuisson car le cendre aime la douceur. Côté idée de recette, le cendre se prête à de nombreuses variations. La plus simple, c'est le cendre au vin blanc tout simplement. Un grand classique, facile et toujours apprécié. Grâce à son goût subtil, il se marie aussi très bien avec des légumes de saison. Au printemps, on l'imagine avec des asperges ou des petits pois. En été, avec un peu d'oseille. À l'automne et en hiver, il accompagnera parfaitement des champignons ou une fondue de poireaux. Et vous pouvez aussi l'associer à une belle sauce, le beurre blanc, la sauce hollandaise ou une sauce au vin blanc. Avec un petit peu de riz ou quelques pommes de terre, vous avez un plat simple et élégant. Et si vous avez envie d'originalité, eh bien essayez-le avec du lait de coco et des épices façon curry pour une note plus exotique. Autre idée gourmande, le cendre aux champignons. On farine légèrement les filets, on les fait revenir au beurre, on ajoute des champignons, puis un peu de crème, un filet de citron et le tour est joué. À servir avec du riz et le succès sera garanti. Et le cendre peut aussi être cuit au four avec une chapelure d'herbe, préparé en papillote avec des légumes, servi froid avec une mayonnaise après un pochage au courbouillon ou simplement grillé pour garder toute sa finesse. Bref, c'est un poisson qui s'adapte à toutes vos envies. Simple, rapide, élégant, il est parfait pour régaler vos invités sans stress et ça, en cuisine, on adore. Et si on s'inspirait maintenant de quelques chefs qui travaillent le cendre avec élégance? Par exemple, Olivier Belin, en Bretagne, propose un cendre délicatement poêlé, accompagné d'une purée de céleri. Le poisson est juste saisi côté peau pour obtenir un léger croustillant, puis terminé doucement au four. Il est accompagné d'un jus réduit et de quelques herbes fraîches, une recette simple mais très raffinée. Autre inspiration avec le chef Nicolas Stamm, en Alsace, qui cuisine le cendre vapeur. Il sert les filets avec une émulsion aux herbes et quelques légumes de saison. La cuisson douce permet de conserver toute la finesse de la chair du poisson et l'ensemble reste très léger pour un repas élégant sans lourdeur. On peut aussi citer le chef Julien Alano, qui propose un cendre rôti
accompagné d'un jus légèrement corsé et de légumes racines. Le poisson est marqué à la poêle, puis rôti quelques minutes pour garder tout son moelleux. Résultat, une assiette pleine de caractère, mais accessible, que l'on peut facilement reproduire à la maison. Dans un esprit encore plus terroir, certains chefs proposent le cendre au beurre blanc revisité. Avec une cuisson très courte, une sauce montée au dernier moment, l'idée c'est de respecter le produit et de ne pas masquer son goût délicat. Toutes ces recettes ont un point commun, elles restent simples dans l'exécution, avec peu d'ingrédients, mais beaucoup de précision. Et c'est ce qui fait la magie du cendre, pas besoin d'en faire trop pour obtenir un plat digne d'un grand restaurant. Alors, pourquoi ne pas jouer vous aussi les chefs à la maison? Un filet bien cuit, un légume de saison, une petite sauce et vous voilà prêt à impressionner vos invités. D'ailleurs, sur le site graffitiradio.fr, vous trouverez cette semaine une belle inspiration à reproduire chez vous avec la recette du chef Michel Husser qui propose un pavé de cendre rôti au beurre rouge, mousseline de panais. Voilà, vous savez désormais tout ou presque sur le cendre, ce poisson d'eau douce aussi discret qu'élégant. Un produit facile à cuisiner, délicat en bouche et capable de transformer un simple repas en moment plus gastronomique. Que vous le préfériez juste poêlé, en papillote, avec des légumes de saison ou inspiré d'une recette de grand chef, le cendre a tout pour plaire. Et surtout, il permet de se faire plaisir sans complications. Ça, c'est une bonne nouvelle. Alors, cette semaine, pensez à l'inviter à votre table. Vous verrez, il fait toujours son petit effet et les assiettes reviennent rarement pleines en cuisine. Merci d'avoir partagé ce moment gourmand avec moi dans Tous à Table. Je vous souhaite une très belle journée en compagnie des bonnes ondes de Graffiti Radio, de belles découvertes culinaires, surtout un bon appétit. On se donne rendez-vous la semaine prochaine pour de nouvelles aventures gourmandes dans cette émission. À bientôt.

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3: Bonjour à toutes et à tous. Il y a-t-il dans notre société une fracture sociale dans notre implication environnementale ? Réponse dans quelques minutes avec Jean-Baptiste Combi, maître de conférences en sociologie à l'Université de Nantes. Ce dernier a mené une enquête qualitative et quantitative sur les liens pouvant exister entre mode de vie, classe sociale et environnement. Mais tout d'abord, si fracture il y a entre les classes sociales sur ce terrain environnemental, la solution reste l'éducation. Partons à La Roche-sur-Yon, en Vendée, où se trouve un jardin pas comme les autres, pour apprendre l'écologie et l'environnement. Une initiative de la Ligue de l'enseignement du département à destination des animatrices et animateurs de centres de loisirs de Vendée. C'est un reportage signé Bastien Mathieu de Graffiti Radio, votre radio associative locale à La Roche-sur-Yon.
4: C'est au cœur de La Roche-sur-Yon, dans le quartier Pyramide, entre deux barres d'immeubles et le cimetière, que se trouve un jardin pas comme les autres. Une sorte de terrain expérimental idéal pour apprendre en compagnie de Loïc Sikalak, formateur pour la FOL 85. Il a d'ailleurs sa définition de ce qu'est pour lui l'écologie populaire.
5: Ben pour moi, l'écologie, c'est forcément populaire, parce que c'est quelque chose qui doit être pour toutes et pour tous, et donc forcément être accessible à toutes et à tous. Et donc, une écologie populaire, c'est une écologie qui ne va pas s'appuyer sur des outils trop complexes, coûteux, et puis des investissements aussi. Voilà, il faut que ce soit toujours simple, accessible, pas très cher.
4: Qu'est-ce que tu proposes pendant cette formation aujourd'hui ?
5: Ben, une mise un peu en pratique de ça avec donc un accompagnement d'animateurs, d'animatrices sur la création de projets de jardins éducatifs. Des jardins en fait qui puissent être mis en place un petit peu partout pour sensibiliser à l'écologie dans des espaces qui accueillent des enfants. Plutôt que d'essayer d'emmener des enfants vers des jardins, ben, on va créer des jardins dans des espaces qui accueillent des enfants pour recréer du lien entre en gros la production végétale et tout ce qu'on peut trouver de bon à manger dans les plantes et les enfants.
4: Pourquoi tu nous as emmenés ici spécifiquement pour faire cette formation ?
5: Alors pourquoi on est à Gauly ? C'est parce que Gauly, c'est le jardin où on a mis en place tout le fruit de nos retours d'expérience en termes de jardinage éducatif en fait. Donc du jardin en espace éducatif, c'est-à-dire un jardin qui n'est pas conçu pour la production mais qui est au service d'objectifs éducatifs.
4: Comment il est pensé ce jardin justement ?
5: Alors ce jardin, il est pensé complètement à l'inverse d'un jardin potager classique, c'est-à-dire qu'on va laisser une très grande place à des plantes vivaces qui vont revenir chaque année et qui donc vont reproduire chaque année de la nourriture. On va continuer de cultiver des légumes annuels, donc il y aura bien du poireau, des petits pois, mais dans une bien moindre mesure en termes d'espace, parce que on a moins de temps à y passer, on peut moins soigner ces plantes annuelles là qui sont un petit peu difficiles et exigeantes, donc on va plutôt s'appuyer sur des plantes pérennes, durables.
6: Donc en gros, vous avez une grande période de récolte, vous avez un truc qui revient tous les ans, vous avez un truc qui est incroyable, c'est du poireau perpétuel, c'est du poireau, il y a poireau dedans. Alors que faire des poireaux, mais qu'est-ce que c'est chiant de faire des poireaux ? Il faut faire des petits semis, il faut les arroser souvent, ils sont trop proches les uns des autres, il faut les repiquer. C'est un peu la plante type, c'est chouette en août de la replanter dans des petits trous. Mais les enfants, comment fait-on ? Ils foutent de la terre partout quand ils sont dans un jardin. Donc vous allez toujours vous retrouver avec plein de grains de terre à l'intérieur des poireaux. Les poireaux sont dégueulasses. Je sais pas si vous voyez, c'est que quand on achète des poireaux, ils sont propres en général et tout ça, mais là il y a de la terre, on passe 15 ans à les nettoyer, c'est insupportable. Le poireau perpétuel, c'est une touffe comme de la ciboulette en plus gros.
4: Comment tu arrives à rendre le côté ludique du jardin ?
5: C'est un côté très pratique, très concret. On va te faire confiance à toi, petit enfant de 3, 4 ans, 5 ans. On va te mettre dans les mains un outil. On va te prêter une tondeuse. Peut-être que tu n'as jamais utilisé de tondeuse et tu te dis wow, « c'est la première fois que je me sers d'une tondeuse, c'est trop bien ». Donc on a une tondeuse qui va être adaptée, bien sûr. On va accompagner les enfants, on ne va pas le laisser avec la tondeuse comme ça. Et donc ça, ça va donner du fun, un petit peu de l'intérêt. Et surtout, comme on a des vivaces qui sont en place, on va avoir une production tout au long de l'année. Et donc, c'est pas un jardin qui pourrait peut-être produire à un moment. C'est à chaque fois qu'on voit un jardin, il y a des choses à manger dans le jardin, il y a des choses à sentir dans le jardin, il y a des choses à goûter dans le jardin. Donc, il y a plein de choses. Même là, on est en plein mois de décembre, on peut ramasser des radis noirs. Alors, vous allez me dire, bah, c'est pas jojo les radis noirs. Bah, quand on l'a ramassé soi-même, qu'on l'a coupé en tranches et qu'on l'a goûté, bah, c'est cool. L'idée, c'est que ce soit concret et qu'il soit dans l'action.
4: Qu'est-ce que sont venus chercher les animateurs et animatrices qui sont venus te voir pour cette formation, pour cette journée spéciale ?
5: Des astuces, du concret. Ils veulent mettre en œuvre ou ils ont déjà mis en œuvre des jardins qui n'ont pas fonctionné ou qui ont mal fonctionné. Et donc, ils viennent prendre des astuces qui vont fonctionner durablement dans leur jardin.
6: Je vais avoir besoin de plusieurs désherbeurs qui vont faire ça de manière chirurgicale. Donc on a deux zones, on va avoir un groupe de quatre qui va désherber les framboisiers. Ils sont faciles à reconnaître, les framboisiers, donc à chaque fois on repère les framboisiers, les jeunes tiges qui poussent à ras du sol et puis les tiges qui sont un peu plus vieilles. On part autour des tiges et au fur et à mesure on s'éloigne. Ok. Et après il y aura un autre travail ici. Ici il y a des plantes, il faut tout désherber. Et à chaque fois qu'il y a des petits bâtons comme ça, bah, ça indique normalement une plante au milieu. Donc il faut vérifier dans quel état est la plante.
5: Le truc est partagé par tout le monde. Il y a des structures qui ont déjà des jardins, d'autres qui n'en ont pas. Mais ce qui est partagé par toutes les participantes et tous les participants, c'est on veut des jardins durables. Et donc moi, je vais leur donner des astuces d'approvisionnement en plantes, quel type de plantes on va mettre, comment on va choisir nos plantes et leur faire en fait retourner la logique de dire tu choisis tes plantes en fonction de tes objectifs et pas l'inverse. T'essayes pas de faire pousser des tomates dans une école alors qu'en fait tu vas pas être là en juillet août et que du coup tes tomates elles vont mourir et ça n'a pas de sens. En fait, il vaut mieux faire des patates que tu récolteras fin juin et voilà.
4: On parle d'écologie populaire, toi tu parles beaucoup d'éducation populaire.
5: Bah, c'est un peu à l'image du temps qu'on vit là maintenant, c'est que je peux prendre le temps de parler avec toi parce que bah, j'ai donné des consignes au groupe de participantes et ils et elles font dans le jardin concrètement, des gestes de jardinage. Voilà ce que j'entends par éducation populaire, c'est-à-dire qu'on va... Certes, on a passé la matinée en salle, on a expliqué des concepts, mais il y a un moment, je leur ai juste dit, bah, choisissez une plante. Selon vous, quelle plante serait intéressante pour votre jardin? Et après, bah, ils prennent des bouquins, ils se les approprient et comme ça, bah, ils font leur chemin. En fait, j'ai autant envie de leur montrer que moi, j'ai plein de connaissances, que leur vie de leur montrer qu'eux, ils sont plein de connaissances aussi, qu'ils ont plein de compétences et qu'ils ont tout ce qu'il faut pour démarrer un jardin.
4: Je vois que vous mettez les mains à la pâte. Qu'est-ce que vous faites là?
7: On met le broyat sur la terre pour laisser sécher en fait. Et après, on pourra faire les plantations sans même avoir désherbé en fait.
4: Et vous l'avez déjà fait habituellement avant de faire cette formation?
7: Jamais. Je suis pas du tout douée en jardinage à la base. Voilà.
4: Alors là, vous êtes vraiment bien tombée là, pour cette formation. Vous êtes venue chercher quoi spécifiquement ici?
7: Eh ben, de quoi animer un atelier justement avec des petits et des grands. Et puis c'était un petit truc qui me tenait à cœur parce que j'avais envie, mais je ne savais pas par où commencer, donc du coup on essaye de mettre ça en place.
8: Alors moi je suis en co-direction, donc je fais de l'animation plus de direction, et c'est vrai qu'on a un jardin en fait en commun avec l'école. Ce jardin, on n'a pas trop de règles dessus, chacun l'utilise, mais en fait voilà, moi je me dis que dans l'objectif ça serait peut-être aussi de peut-être écrire quelque chose avec l'école pour que ça soit bien établi, et puis de l'exploiter un peu plus, parce que bon, là pour l'instant il tombe un peu en ruine. Je me rends compte aussi qu'on peut faire plein de choses. Le jardin, c'est aussi des expériences, mais il y a aussi des livres qui racontent les plantes, tout ça. Donc ça peut être amené sur différentes activités, en fait, que ce soit par des jeux, par de la cuisine. Enfin, c'est surtout de travailler dehors en fait que je recherche en fait avec les enfants.
5: Ils sont attentifs et là bah il y a qu'à voir, ça fait 5 minutes qu'on papote et puis bah il y a une dame qui est venue, elle s'est rendue compte que j'étais pas très disponible et je suis sûr qu'elle va aller trouver ses réponses avec les autres participants. Parce que si je suis trop le sachant, si je suis trop le professeur, à la fin de la journée tout le monde a le sourire. Mercredi prochain, ils sont dans leur jardin, elles sont dans leur jardin et elles se disent "Oh là là, qu'est-ce qu'il m'avait dit Loïc, mais je me sens pas capable en fait." Lui il faudrait que je l'appelle, il pourrait me dire ce qu'il faut que je fasse. Non, moi mon but c'est qu'à la fin de la journée, toutes et tous se sentent capables de faire et en capacité d'agir et de faire un jardin. En se ratant, bien sûr. Mais moi aussi, je me rate tout le temps quand je jardine. Donc à un moment, c'est juste, ça fait partie du jeu. Ce qu'il faut, c'est l'envie d'y aller. Voilà. Et là, aujourd'hui, c'est un moment pour stimuler l'envie d'y aller.
4: Qu'est-ce qui sont les axes de travail qui nous restent encore à accomplir ?
5: Pour moi, le principal, c'est la justice sociale. Une dimension, en fait, autour de solutions qui soient accessibles. Si on fait une écologie qui vient d'en haut avec des gens qui ont beaucoup de moyens, on va avoir un discours qui va être très yaka, faucon, et puis bah, il suffit de mettre en place des stratégies, mais souvent qui impliquent des euros, qui impliquent des achats, de la logistique complète. Il faut que ce soit simple. On a une participante aujourd'hui qui nous dit « Moi, j'ai du goudron dans ma cour, comment je fais ?» Et bah, elle va prendre des sacs de terreau, elle va les mettre à l'envers, elle va percer des trous dedans, elle va mettre des plantes et ça va faire des plantes qui vont pousser. Et ça, c'est un atelier qu'on avait fait ici, dans le quartier des Pyramides. Ma collègue avait animé ça et c'était super, quoi, le jardissac. Les gens étaient là « Bah oui, mais moi, j'ai qu'une terrasse. » Bah, pas de problème, on a un jardissac, on vous propose une technique qui est accessible. Pour moi, l'écologie populaire aujourd'hui, ce qui lui manque, ça, c'est cette dimension de rendre accessible à moindre coût. Et puis aussi, on va pas parler de la biodiversité d'espace où les gens ne se rendent jamais. On va parler de la biodiversité d'ici, du quartier, ce qu'on peut trouver à proximité, le papillon qu'on peut faire venir sur sa terrasse juste en mettant trois graines dans un sac de terreau, quoi.
4: En somme, des gestes simples que les enfants pourront apprendre à leur tour dans les différents centres de loisirs de Vendée.
3: Voilà, à l'instant, ce reportage sur ce jardin expérimental où l'on apprend à se soucier de l'environnement. Sommes-nous pour autant tous égaux, selon nos classes sociales, pour être en mesure de se soucier véritablement d'écologie ? Bastien Mathieu de Graffiti Radio à La Roche-sur-Yon a interrogé Jean-Baptiste Combi, maître de conférence en sociologie à l'Université de Nantes. Ce dernier a mené une enquête qualitative et quantitative sur les liens entre mode de vie, classe sociale et environnement. Il en ressort un essai sorti aux éditions Raison d'agir, intitulé « Écolo, mais pas trop ».
4: Jean-Baptiste Combi, bonjour.
9: Bonjour.
4: Avant de se lancer évidemment dans le constat, parlons de méthodologie si vous le voulez bien, car on est toujours curieux de savoir comment fonctionne une enquête de ce genre en sociologie. Quelle était l'idée de départ et la méthode employée pour réaliser cette enquête ?
9: Alors l'idée de départ sur l'enquête, en tout cas celle que j'ai pilotée, était de mieux saisir la manière dont les individus se positionnent sur les questions environnementales, c'est-à-dire à la fois comment ils les appréhendent, comment ils y pensent, ils en parlent, et comment ils se forgent des points de vue ou pas sur ces questions-là, mais également comment ces points de vue s'articulent avec des rapports pratiques à ces questions-là, ça va être les pratiques de consommation, ça va être les pratiques de mobilité, de logement, aussi des pratiques de rapport à la nature, enfin diverses choses. Et donc on a procédé essentiellement, enfin le matériel central, c'est des entretiens qualitatifs qui peuvent durer de 1 heure à plus de 3-4 heures, où on revient sur l'histoire de vie des personnes, mais aussi sur leur mode de vie, leur manière d'organiser le quotidien, mais aussi leur positionnement politique. Alors, c'est des entretiens qui sont menés selon des méthodes propres aux sciences sociales, avec un échantillonnage, enfin en l'occurrence, c'est 84 entretiens. On a aussi essayé de varier les profils en termes de niveau de diplôme, niveau de revenu, lieu d'habitation, forme de politisation.
4: Combien de temps a duré cette enquête, justement ?
9: En fait, l'enquête, moi, c'est un travail que je mène depuis ma thèse, en fait, depuis 2008. J'avais entamé donc à la fin des années 2000, et puis on a eu un financement de l'Agence nationale de la recherche, l'Agence nationale de la recherche, financement qui a duré, qui s'est étalé grosso modo de 2011 à 2017-2018, pour faire simple. Voilà. Donc ça a duré plusieurs années, avec plusieurs vagues d'entretiens, parce que ces entretiens, on les a aussi menés en fonction de l'avancée, la progression des connaissances sur les différents groupes sociaux qu'on investiguait. Donc il y a une articulation toujours du travail empirique avec le travail théorique, les deux se nourrissant mutuellement.
4: Alors quel est le constat de cette enquête maintenant que le livre est sorti ? Écolo, mais pas trop, ça en dit un peu, sans tout dire à la fois. Quelles sont les constatations que vous ressortez de cette enquête que vous le disiez, vous avez tenue sur plusieurs années ?
9: Pour repartir du titre, on peut dire que le premier constat, c'est que dans la grande majorité des groupes sociaux, il est de bon ton d'être écolo.
4: Ah oui.
9: Alors ça, c'est pas quelque chose qui est nouveau, hein. C'était déjà le cas dans les années 1990, en fait. Voilà, même si les choses en apparence d'ailleurs, peuvent paraître bouger un petit peu, mais en fait, voilà, de manière générale, il est de bon ton d'être écolo, mais pas trop. C'est-à-dire que, en fait, les individus, les enquêtés, là aussi, quel que soit leur milieu social, se heurtent à l'inertie des modes de vie, qui est l'inertie des structures sociales aussi, hein, qui est l'inertie du monde social. Simplement, ensuite, une fois qu'on a dit ça, on voit que cette manière de se heurter à l'inertie et de ne pas être trop écolo prend des résonances et des formes très différentes selon où on se situe dans le monde social, notamment entre le haut de l'espace social et le bas de l'espace social. Et un des arguments centrales du livre que je développe, que je documente empiriquement, c'est de montrer que l'écologie telle qu'elle est traitée aujourd'hui dans les pays comme la France, donc ce que j'appelle l'écologie dominante, hein, qui est une écologie qui est mise en forme et codifiée par et pour les classes dominantes, eh ben, elle est d'autant plus dominante, cette écologie, qu'elle vient créer plutôt de la convergence en haut de l'espace social, entre les différentes fractions des classes dominantes, hein, la bourgeoisie culturelle, la bourgeoisie économique, finalement se retrouve sur cette idée qu'il faut être écolo, mais sans être excessif, sans être dogmatique, sans être radical. Et à mesure que l'on descend dans l'espace social, on voit que l'écologie crée plutôt de la concurrence, du clivage, et donc elle vient fragmenter les milieux sociaux fragilisés, ce qu'on appelle les classes populaires, qui sont déjà fragmentées par d'autres logiques, mais cette écologie dominante vient accentuer ces fragmentations, et donc c'est ce constat que l'écologie vient séparer, diviser, fragiliser ceux et celles qui sont pourtant les plus exposés aux catastrophes environnementales.
4: Vous utilisez dans votre livre le terme de capitalisme vert. De quoi s'agit-il exactement ?
9: Le capitalisme vert, c'est l'écologie dominante. C'est l'écologie dominante, c'est-à-dire cette idée qu'on peut résoudre les problèmes environnementaux sans avoir à défaire l'organisation sociale. C'est-à-dire en maintenant l'hégémonie des principes de la rentabilité, de la productivité, de la rapidité, donc les principes cardinaux, en fait, du capitalisme financiarisé et industriel. C'est l'idée qu'on peut transformer écologiquement la société sans transformation sociale. Et en fait, c'est cette écologie-là, écologie dominante, qui est donc une écologie qui se déploie en tenant compte des intérêts des classes dominantes. C'est elle qui aujourd'hui génère de plus en plus de réactions contre elle. Avec la première a été la première grosse réaction contre cette écologie dominante, ça a été celle des Gilets jaunes en 2018-2019.
4: Et les classes populaires qui se soulèvent et essayent de pouvoir communiquer, ou en tout cas aussi parler de leur ressenti de leur côté, parce qu'il y a aussi d'autres choses, d'autres problèmes que l'on peut voir aussi dans les classes populaires. C'est qu'on a tous envie d'être écolo, mais on n'a pas forcément les moyens, par exemple.
9: En tout cas, on n'a pas les moyens de se payer cette écologie dominante, qui est une écologie technologique, hein, c'est l'écologie des voitures hybrides, des panneaux solaires sur le toit, et c'est aussi l'écologie de MaPrimeRénov. Donc on n'a pas les moyens des fois financiers, mais des fois on n'a juste pas le temps de remplir des dossiers de de subventions qui sont fastidieux, qui sont pas simples à comprendre, etc. Donc, en fait, c'est une écologie, cette écologie dominante, elle est pas du tout accessible, faite pour ces classes populaires. Et à l'inverse, elle met à l'index, elle stigmatise, elle les monte du doigt. Hein. C'est l'exemple récent des zones à faible émission, le fait que les centres urbains, pour des raisons écologiques, sont de plus en plus inaccessibles ou de moins en moins accessibles aux classes populaires. Donc c'est une écologie qui est excluante aussi pour les classes populaires, qui par ailleurs, il faut garder en tête, ont les modes de vie les moins dangereux pour la planète.
4: Ce fossé justement entre ces deux modes d'écologie, on peut dire, qui s'affrontent, quel changement on peut apporter pour justement réduire cette fracture ?
9: Ce qui me paraît important, c'est d'essayer de créer une conscience environnementale des classes dominées. C'est-à-dire que là où l'écologie, où les enjeux écologiques aujourd'hui créent de la tension et du clivage au sein des classes dominées, ça devrait être l'inverse. Et donc pour que l'écologie devienne un levain de l'intégration, un facteur d'intégration des classes populaires, il faut absolument remettre l'accent sur les inégalités face aux questions environnementales. Rappeler que c'est bien, voilà, et rappeler alors, que c'est bien les classes populaires qui vont le plus morfler, alors, et le plus souffrir, alors qu'elles polluent moins. Et ça, il faut le marteler. Mais il faut aussi comprendre que du coup, voilà, que derrière, c'est des logiques matérielles, que ça renvoie à des inégalités matérielles générales, et que donc, bah, il devrait y avoir une forme de solidarité écologique de classe au sein des classes populaires. Ça doit se travailler politiquement. Et cette idée des inégalités environnementales qui sont aussi le produit de rapports de classe, et bien en fait, elle reste très marginale, hein, dans les discours écologiques, dans la pensée écologique dominante mainstream, et encore plus dans le capitalisme vert. Et il faut ensuite avoir bien en tête que pour vivre de manière écologique, il faut transformer la société. C'est-à-dire que tant que le monde social continuera à fonctionner comme il fonctionne, on pourra faire tous les efforts qu'on veut, on n'y arrivera pas. Donc il faut politiquement s'organiser collectivement pour reprendre le pouvoir et se donner les moyens de transformer les règles du jeu social pour les rendre beaucoup plus compatibles avec la crise, enfin les enjeux écologiques actuels.
4: Une sorte de justice et même de d'éducation environnementale, donc à poursuivre, en tout cas à encourager, c'est ce que l'on peut lire dans les pages de ce livre Écolo mais pas trop, cet essai signé par vous Jean-Baptiste Combi. Je rappelle que vous êtes maître de conférence en sociologie à l'Université de Nantes. Merci d'avoir répondu à nos questions. Bonne journée.
9: Avec plaisir, bonne journée.
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0: Vous écoutez Graffiti et j'ai ouï dire qu'en ces temps printaniers, presque estivaux, eh bien nous allons sortir, prendre l'air et partir dans un jardin, mais pas n'importe lequel, à La Roche-sur-Yon, celui de l'association Champ 24, avec la 4e édition du Grainfest qui se prépare pour ce 8 mai. Et en parler avec nous, eh bien nous sommes bien entourés, figurez-vous. Il y a Mathieu Trichet qui est conteur lyonnais et créateur du Grainfest. Bonjour Mathieu.
1: Bonjour.
0: Accompagné aujourd'hui de Félix de l'association Lussol et Grillon. Bonjour Félix.
2: Bonjour.
0: Conteur également. Il va en être beaucoup question hein, pendant ce week-end, pendant ce temps de rencontre de la 4e édition du Grainfest. Mathieu, je me tourne d'abord vers toi, toi qui es là depuis les origines du Grainfest et même de Champ 24. L'esprit de l'association, quel est-il, celui de Champ 24?
1: Eh ben, c'est de faire pousser les choses, comme on aime bien dire. C'est un peu devenu notre slogan. Faire pousser des plantes, des arbres, planter des arbres, améliorer aggrader le lieu, comme on dit, le contraire de dégrader. Donc, il y a tout un côté jardinage. Faire du bricolage aussi. Moi, je suis pas trop bricoleur, mais il y a pas mal de bricoleurs dans l'association Champ 24 pour aménager, par exemple, des scènes naturelles, comme devant la caravane, il y a une scène, bricoler une cabane. Voilà, et faire pousser de ce côté-là. Et puis, faire pousser aussi des projets culturels ou des projets de solidarité. C'est un champ qui est aussi un lieu qui est disponible aussi pour d'autres associations. Si elles souhaitent organiser un événement ou une manifestation convivialité.
0: Il y a quelques temps, par exemple, Carnavélo est passé par chez vous, par exemple.
1: Carnavélo est passé il y a quelques temps.
0: Ça fait du monde sur l'endroit, sur le lieu.
1: En juin, il y aura probablement l'association Amis sur Yon, c'est encore à Calais, mais je crois qu'ici, il me semble avoir entendu dire qu'il y a une date qui se profile. Il y a eu le Féministival les années passées, peut-être cette année encore. Et voilà, donc c'est ça, l'esprit du lieu. C'est une sorte de tiers-lieu, un lieu de récréation en plein air.
0: En plein air, le Grainfest 4e édition aussi. Là, l'idée de ce petit festival d'une journée, c'était quoi l'idée de départ, Mathieu, raconte-nous.
1: C'était faire un événement de spectacle vivant un événement familial.
0: Oui, surtout.
1: Ouais.
0: Surtout que ça a rencontré un franc succès assez vite d'ailleurs. L'année dernière, vous avez reçu plus de 500 personnes. Ça fait du monde. Ça fait une sacrée bande de copains à réunir quand même.
1: Ouais. C'était une belle édition l'année dernière. Ouais. Il y a eu énormément de monde. Et ce qu'on s'est rendu compte, parce qu'au début, en faisant le bilan, j'ai dit mince, il y en a peut-être qui sont venus puis qui n'ont pas pu assister à tous les spectacles, parce qu'il y a un chapiteau pour certains spectacles qui ont eu ce chapiteau.
0: Et puis les places sont limitées, forcément.
1: Ouais. Et en fait, les gens, ce qu'ils apprécient, c'est aussi de venir passer la journée sur le lieu. Après, ils voient peut-être pas tous les spectacles, parce qu'il y a quasiment un spectacle toutes les heures. Enfin, il y a un spectacle toutes les heures, mais c'est pas grave en fait.
0: Un lieu de spectacle, mais aussi un lieu de rencontre. Hein. Les gens viennent, puis restent, s'installent et se mettent à discuter avec des gens
1: parce qu'on est bien,
0: qui n'ont pas l'habitude de voir.
1: Il y a des fraises à picorer, du sirop de fraises, ou il y a même de l'alcool pour les plus téméraires, mais à consommer avec modération.
0: Tournez
1: bien, ouais, c'est un lieu aussi. On peut emmener son pique-nique, on peut aller passer la journée.
0: Félix, l'ambiance, toi qui as participé en tant que conteur, l'expérience côté artiste aussi, quelle est-elle?
2: C'est une ambiance très détendue, très conviviale, et puis dans un lieu de verdure tout près de la ville. Et ça aussi, c'est un petit peu à l'écart. C'est vraiment parfait pour ça. C'est ombragé pour une partie, mais il y a aussi la seconde moitié qui est en plein air avec le jardin potager. Et puis, il y a un chapiteau qui va être planté. Et tout ça, ça crée une ambiance de festival comme on les aime, à taille humaine. Et
0: toi qui es habitué à donner des comptes en public dans divers lieux, et vraiment très divers et variés, on peut le dire. Oui. Le Champ 24, cet endroit, est-ce que tu t'en sers? Est-ce qu'il t'inspire aussi?
2: Tu as tout à fait raison. Oui, c'est un endroit, moi je m'y sens bien, compter est d'autant plus facile à réaliser. Cette année-là, les amis m'ont invité à une expérience nouvelle encore. C'est compter pour une toute petite jauge. Imaginons 4 personnes réunies dans une caravane, la caravane du Champ 24.
0: La fameuse.
2: Oui, avec une conteuse ou un compteur pour 4 minutes de compte, donc des comptes assez courts, et on va proposer ça lors du prochain Grainfest.
0: Là, ça va être une expérience. expérience pour toi aussi, j'ai l'impression.
2: Oui, je m'en réjouis, ça picote un petit peu.
0: On a de nouvelles expériences culturelles, justement, au Champ 24, grâce au Grenfest 4e édition, qui n'est pas prêt de s'arrêter, avec un très beau programme, Mathieu, très tourné autour des contes, hein, vous l'avez entendu, mais pas que, il y aura aussi des spectacles de marionnettes. Tu as quelques petits coups de cœur là, que tu voulais exprimer pour nous présenter le meilleur de cette journée. Qu'est-ce que ce serait pour toi?
1: Ouais, bah en fait, tout est coup de cœur. Hein.
0: Ah, évidemment, alors, mais là, je te demande de choisir, c'est plus difficile, je sais.
1: Il y a aussi une progression dans la journée, où ça va être pour les tout petits en début de matinée. Ensuite, il y aura pour les moyens, mais enfin, ça convient pour tout le monde, mais pour encore pour les petits, Pierre et le Loup par la compagnie Les Têtes en l'air. Qui est une super compagnie de marionnettes, c'est les copains du 49. Et c'est, vous allez retrouver les ingrédients, enfin l'histoire de Pierre et le Loup, mais à la sauce Tête en l'air, et avec aussi à l'accompagnement d'un musicien qui fait d'ailleurs aussi partie de Luciole
0: et
1: Grillon.
0: Ah, comment faire Pierre et le Loup sans musique en même temps,
1: oui,
0: ça serait dur.
1: Vraiment, on retrouve les thèmes musicaux, mais donc c'est une super version.
0: Ce sera donc à 11h24, hein, puisque tous les rendez-vous se trouvent avec 24, évidemment. Ouais. Ça commence les ouvertures des portes à 10h24, par exemple. Mmh. Ça va se poursuivre par, je continue un peu le programme, 14h24 par exemple, il y aura Il était une fois avec l'asso Contes et Rêves. Ça aussi, c'était un coup de cœur que tu voulais mettre en avant.
1: Ouais, Contes et Rêves et Contes en Liberté. C'est une asso, Contes et Rêves. Contes en Liberté, c'est plutôt un collectif de conteuses qui sont basées à la, enfin, qui se réunissent à la maison de quartier de la Liberté. Et on a fait trois après-midi à l'automne dernier où elles ont travaillé leurs contes. Elles ont chacune acheminé dans son histoire. Et là, elles vont présenter un petit tour de contes en faisant une petite sélection. Donc, elles vont voir ce qu'elles peuvent mettre pendant ce créneau-là, et puis peut-être il y aura d'autres les histoires qu'elles n'auront pas réussi à caler à ce moment-là, qu'elles auront peut-être dans l'après-midi, sous l'invitation de Félix, sous la caravane, ça c'est à voir.
0: Alors au moins de temps, ils seront à l'abri, c'est sous le chapiteau, hein. Il y aura également Monsieur Mouche qui sera au rendez-vous.
1: Ouais, Monsieur Mouche, alors on pourrait presque parler de tête d'affiche.
0: C'est la tête d'affiche.
1: Monsieur Mouche, c'est quand même un monsieur qui a énormément roulé sa bosse partout dans le monde francophone, qui a été un des pionniers du slam dans les années, au début des années 2000, on va dire. Et puis maintenant, il gère le Grand Lieu du Conte au sud de Nantes, à Saint-Aignan-de-Grandlieu. Et il a des spectacles qui sont vraiment sympas, notamment il y a l'affaire Grand Méchant Loup, qui est une histoire très sympa d'ailleurs pour les hommes de radio et les femmes de radio. C'est, à mon avis, ça pourrait te plaire. C'est pas celui-là qui va être joué là, c'est Conte Bio. Ça sera un tour de conte pour les grands, avec cette précision que les enfants peuvent accompagner les adultes.
0: Et en plus, dans le lieu de Champ 24, ça a du sens, évidemment.
1: Carrément.
0: Et puis dans l'après-midi, en plein air, par exemple, on retient un autre spectacle de marionnettes à 16h24.
1: Ouais, toujours par la même compagnie, Les Têtes en l'air. Là, c'est plus à partir de 12 ans pour cerner un peu tous les enjeux, mais on peut aussi y assister si on a moins de 12 ans, mais voilà, il est plus destiné pour un public ado-adulte. C'est autour de la connexion permanente et du fait d'être remplacé petit à petit par des robots, ou de prendre des habitudes de plus en plus robotisées. Ouais. Donc voilà, ça s'appelle Pulsion, et c'est une des dernières créations de la compagnie Les Têtes en l'air, et je pense que c'est à ne pas manquer.
0: Ce sera à voir pour la 4e édition.
1: Peut-être aussi signaler quand même le petit Jean avec Juan, que certains connaissent avec d'autres projets. Là, c'est dans l'après-midi, Juan Suarez, il va proposer une version trio de son spectacle Le Petit Jean. C'est un spectacle concert avec de l'humour. C'est assez, c'est souvent assez drôle. Donc voilà.
0: C'est le rendez-vous du 8 mai à ne pas manquer. Hein. Vraiment, il y aura du monde pour cette 4e édition du Grenfest, avec tout le programme à retrouver sur la page Facebook, hein, de l'événement, bien entendu, et de l'asso. On entend parler d'un apéro concert à partir de 18h jusqu'à pas d'heure. C'est avant, ça fermait.
1: Oh, si, jusqu'à d'heure.
0: Jusqu'au fameux 20h24.
1: Ouais,
2: c'est pas mal déjà.
0: C'est déjà pas mal.
1: Ouais, c'est déjà bien.
0: Et c'est ça qui vous attend donc sur le lieu du Champ 24. Pour vous le situer, ça se trouve à Saint-André-d'Ornay, sur la route des Sables, juste en face de l'Escape Game. On ne peut pas se tromper. Et vous verrez, il y aura du monde à l'entrée. Ça, je peux vous l'assurer. 4e édition du Grenfest, ça se tient donc tout ce vendredi 8 mai. N'hésitez pas à aller jeter les yeux, les oreilles, et pourquoi pas aussi passer du temps pour faire de nouvelles rencontres. Merci, messieurs, d'être venus nous en parler.
2: Merci beaucoup.
0: Et je vous souhaite d'avance un très bon week-end prolongé. Donc
2: également.

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3: Bonjour à tous. Vous êtes dans Moshi, votre douce bouchée d'animés japonais. Notre douceur du jour nous emmène au cœur d'un Tokyo englouti où la gravité semble avoir disparu. Bienvenue dans Bubble, réalisé par Tetsuro Araki, sorti en 2022. Il y a 5 ans, une mystérieuse pluie de bulles s'est abattue sur le monde.
4: Les bulles possédaient d'étranges propriétés, causant de sérieux troubles. Quelques temps plus tard, au cœur même de Tokyo, il y a eu une énorme explosion d'origine inconnue. La ville s'est alors trouvée enveloppée d'une gigantesque bulle. La pluie a fini par cesser dans le monde entier, à l'exception du centre de Tokyo, où les phénomènes ont perduré. Les bulles éclataient et se changeaient en eau, mais dans des proportions si grandes que la capitale du Japon s'en est trouvée défigurée. Tant et si bien que la mégalopole a fini par être désertée, abandonnée. Il est devenu illégal de résider à Tokyo. Pourtant, bravant toutes les règles, de jeunes garçons, des clandestins, ont fait leur apparition. Au mépris des avis d'expulsion, ils se sont mis à exploiter cet environnement si particulier et se sont lancés dans un jeu dangereux.
3: C'est du parcours, une discipline sportive urbaine consistant à franchir toutes sortes d'obstacles. Ibiki, un adolescent solitaire et hypersensible au bruit, fait partie d'une équipe. Grâce à son agilité et à sa capacité presque instinctive à utiliser les bulles comme appui, son groupe domine les compétitions et cumule les victoires.
4: Ces garçons avaient perdu leur famille à cause des bulles. L'un d'eux évoque d'ailleurs un fait étrange. Il dit entendre un chant, une mélodie qui proviendrait de la tour de Tokyo.

0: Ibiki est hanté par cet air qu'il est le seul à entendre. Une obsession qui le pousse à se rapprocher de la tour de Tokyo, point d'origine de la catastrophe. Lors d'une tentative de plus pour atteindre son sommet, il chute. Il est secouru par une jeune fille mystérieuse, née de la fusion d'une bulle avec le souffle d'Ibiki.
1: C'est qui elle ?
2: Ibiki lui doit la vie.
1: Hein ?
2: Apparemment, cette fille l'a sauvée in extremis de la noyade. Enfin, je connais pas vraiment les détails.
3: Tu veux dire qu'elle a plongé au cœur d'un tourbillon ?
4: Bordel ! C'est fou ça, d'où est-ce qu'elle peut bien sortir ? Tu l'as déjà vue, Osawa ?
2: J'avoue, cette gamine a l'air d'avoir un comportement étrange. Et il vaut mieux pour elle qu'elle reste sur le Rio. Au moins ici, elle est en sécurité. Et si ça se trouve, elle fera une excellente recrue pour le battle court. Ibiki, pourquoi ? Je compte sur toi. À toi de l'aider cette fois.
0: Très vite, elle s'intègre au groupe et participe aux compétitions, révélant des capacités hors normes. Entre Ibiki et cette jeune fille, qu'il nomme Uta, un lien se tisse peu à peu. Pour la première fois, ce garçon introverti laisse tomber ses barrières et s'ouvre à quelqu'un d'autre.
5: J'ai un peu peur de la ville parce que c'est trop bruyant. Je comprenais pas comment les autres faisaient pour supporter. Alors, je me couvrais les oreilles. Ma mère supportait pas ça. Quand les bulles sont arrivées, j'étais avec les autres enfants à l'intérieur de la tour. Il y a eu une explosion. Et quand je me suis réveillé, j'avais été secouru. Des souvenirs de ce moment, il m'en reste très peu. Ce dont je me souviens, c'est surtout cette fameuse chanson. C'est la première fois que je me confie comme ça à quelqu'un.
0: Mais Uta porte en elle une limite. Chaque contact avec Ibiki la fait disparaître peu à peu. Bubble est un film sensible qui nous parle d'un amour impossible. Mais pas seulement. Derrière cette romance, le film déploie une véritable réflexion sur le lien entre les êtres, sur la distance nécessaire pour aimer et sur ce que signifie réellement toucher quelqu'un. Visuellement, Bubble est une expérience presque sensorielle. L'animation portée par Wit Studio joue constamment avec les lois de la physique. Les corps flottent, chutent, rebondissent, comme si le monde lui-même hésitait entre attraction et répulsion. Cette instabilité visuelle reflète parfaitement la relation entre Ibiki et Uta. Un équilibre fragile, toujours à la limite de la rupture. Et puis il y a cette musique, signée Hiroyuki Sawano, qui donne au film une dimension presque mythologique. Bubble puise aussi dans un imaginaire bien plus ancien, celui de la sirène. Uta, comme un écho moderne à la petite sirène, est attirée par un monde auquel elle n'appartient pas. Bubble, c'est une bulle justement. Fragile, éphémère, mais d'une beauté saisissante, un instant suspendu.

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0: 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On se retrouve dans le prochain épisode de Moshi avec une histoire de virus et de chat.
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7: Bienvenue dans ma bibliothèque. Aujourd'hui, je vais vous donner trois bonnes raisons de lire le roman « Tressaillir » de Maria Pourchet, un livre paru chez Stock. Il fait partie de la rentrée littéraire 2025. « Tressaillir », Maria Pourchet a le génie des titres. J'avais lu et aimé deux autres romans d'elle, « Feu » et puis « Western ». Deux beaux titres, hein, là encore. Mais je trouve que « Tressaillir » convient particulièrement bien à la fois au sujet traité par l'autrice, mais aussi à son écriture. « Tressaillir » évoque une séparation. Michel, la quarantaine, décide de quitter Sirius, son compagnon. Et bien que ce soit elle qui ait pris la décision de la séparation, elle en souffre affreusement, d'autant qu'elle supporte également très mal de ne plus voir sa fille à temps plein, hein, tous les jours. Ce sujet peut sembler au premier abord assez peu intéressant parce qu'il est

plein, hein, tous les jours. Ce sujet peut sembler au premier abord assez peu intéressant parce qu'il est tellement banal. Et pourtant, Maria Pourchet, au-delà de sa capacité à décrire l'anatomie d'une séparation, impressionne par son style, mais aussi par l'étrangeté de son univers. Alors, je parlais d'anatomie d'une séparation. Michel évoque les étapes du doute quant à la légitimité de son départ, les étapes du manque lié à la garde partagée de sa fille. Et puis elle insiste également sur l'impression de basculer dans le monde hostile de la solitude, du célibat. Il y a vraiment un impact physique à cette séparation. Donc l'autrice décrit l'insomnie, vraiment les conséquences physiques de cette insomnie, l'eczéma insupportable, la peau écorchée qui dit la perte, la peau qui s'arrache, comme la séparation qui est arrachement. Maria Pourchet, dans son roman, dit à merveille le prix de la liberté, et c'est ce que l'on perçoit très bien dans le passage que je vais vous lire. « Je me suis surprise à attendre le bon moment, à croire qu'il existait. J'ai cherché des phrases inclusives. Nous ne pouvons plus, nous devons, asseyons-nous et parlons. J'ai imaginé des introductions et des prières. Ne crie pas, ne crie pas, je t'en supplie, écoute-moi. » Le temps de poursuivre une préparation mentale, de concevoir la suite, faire les choses bien. Ça n'a servi à rien. À la fin, c'est la chair qui décide. Le mois dernier, ça m'a pété dans les mains. Ça leur a pété à la gueule. Et selon le terme consacré, je suis partie. Partir, c'est pour la galerie. En vérité, on s'arrache. Je me suis arrachée de l'essentiel. De ma fille, de son père, corps irritant mais fraternel, âme distante, mes sœurs. Et la différence entre partir et s'arracher, c'est que l'un des verbes est une boucherie. Alors j'espère que quand j'ai lu, vous avez perçu le style très particulier de Maria Pourchet. Elle a une écriture nerveuse, haletante. Il y a de nombreuses phrases nominales. Et puis quand vous voyez la page, quand vous avez la page sous les yeux, la ponctuation est très importante. Il y a beaucoup de virgules qui donnent ce caractère haché à la phrase. Dans une interview donnée à Totémique à France Inter, le 29 août 2025, l'autrice déclarait « J'écris comme je respire, j'ai le souffle court ». Ce rythme très particulier est vraiment caractéristique du style de l'autrice, du moins dans les trois romans que j'ai lus d'elle. Il transmet l'urgence des sentiments, l'élan de la pensée, l'élan des désirs. Il y a un passage apparemment anodin que j'ai relevé. C'est celui où Sirius, l'ancien compagnon de Michel, s'est caché dans sa voiture pour espionner Michel qui habite à l'hôtel depuis la séparation. Et il visualise de cette manière le départ de Michel. Dans la bande dessinée, ces traces pour montrer l'invisible, des mouvements par des traits, des vrilles ou des gouttes, portent un très joli nom. Les émanata. Là, il essaie pour rester éveillé d'imaginer quels émanata dessineraient l'élan du départ de Michel. L'écriture de Maria Pourchet devient ces émanata qui disent à la fois l'élan et l'arrachement du départ d'une femme. Ce mouvement qu'on retrouve justement dans ce titre, Tressaillir. J'aime également beaucoup la manière dont Maria Pourchet détourne, enrichit des expressions populaires. Alors il y a cette phrase qui m'a marquée, cette phrase où elle épingle Sirius. « Hors du bureau, sa vie consiste à se noyer dans une succession de verres d'eau ». C'est une image amusante et cruelle à la fois, qui représente bien l'ironie qui traverse le roman. Parce qu'on rit beaucoup, on ricane, on rit en lisant Tressaillir. Il y a des pages très drôles sur les antidépresseurs, oui, je vous assure, des pages drôles sur les antidépresseurs, ça peut exister. Sur une prof de français, mais aussi un prof de français, décidément, très antipathique tous les deux de manière différente. Mais aussi sur une lycéenne rebelle. Là, on sent un petit peu plus de sympathie quand même de la part de l'autrice. Mais alors, ce qui m'a marqué aussi, c'est que l'ironie, l'humour, sont curieusement associés à l'univers mythique du conte. C'est l'assimilation de la narratrice à une biche, qui est le fil rouge du roman. C'est un procédé que Maria Pourchet avait déjà utilisé dans Western, où elle revenait régulièrement sur le lien qu'il y avait entre le Western et puis son roman, le récit, l'histoire racontée.
Alors, moi, j'avais trouvé ça, dans Western, un peu artificiel, même si j'avais aimé le livre dans son ensemble. Mais dans Tressaillir, justement, je trouve que le Tressaillir,

0: décalage entre le fil rouge de la biche et puis le récit est au contraire très réussi. La biche, c'est cet animal qui fuit au moindre bruit, qui tressaille de peur. La biche aussi, par son physique, grêle, gracile, c'est la métaphore de la fragilité. Alors aussi la fragilité psychique, qui est celle de la narratrice au moment de la séparation. Puis c'est également la fragilité d'une femme chassée, pourchassée éventuellement par les hommes. La biche habite les forêts. Or, une partie du roman se déroule dans les forêts vosgiennes, que connaît bien l'autrice, puisque Maria Pourchet est originaire d'Épinal. Et la narratrice Michel, comme Maria Pourchet, comme l'autrice, a vécu dans son enfance et une partie de son adolescence dans les Vosges. Je trouve vraiment remarquable la manière dont Maria Pourchet parvient à passer de l'ironie sèche de phrases qui claquent à des descriptions féeriques de la nature vosgienne. Je pourrais marcher sur des tapis d'anémone dans les bois. Je sais en prendre plein la vue. Parce que la lumière à cette période est si sûre d'elle qu'elle perce la coupole des arbres, passe sous les branches, et alors l'éclat des sols fleuris renvoie si bien la clarté du ciel que là où les hêtres culminent et se touchent par les cimes, ça ressemble à une cathédrale, vraiment. Les forêts vosgiennes deviennent le lieu du retour sur les terres de l'enfance, des terres mythiques, qui abritent peut-être des êtres maléfiques, désireux de s'en prendre aux biches apeurées ou à leur progéniture, à moins que ces biches ne soient un peu trop futées, un peu trop lucides pour se laisser attraper, même quand elles tressaillent. Je vous conseille donc Tressaillir, un roman de Maria Pourchet, paru chez Stock. J'espère que comme moi, vous serez fascinés par le curieux tressage entre la description juste et ironique de la séparation d'un couple en 2025, avec les frémissements d'une biche qui vient du fond des forêts vosgiennes. Et puis, vous pouvez retrouver cette chronique sur graffitiradio.fr.
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3: Bonjour à tous, on est sur Graffiti, bienvenue dans Level 42, l'émission vintage de Titou, ton serviteur. Avec des chroniques, des histoires et de la musique d'hier et d'avant-hier. Et attention lapin, car aujourd'hui, c'est le retour de la chronique rapido avec un invité exceptionnel, le prophète du Plugstar Rap en personne, MC Circulaire, en interview exclusive sur Graffiti. Ne rate surtout pas ça. Et puis, comme le temps nous est compté, une vintage story très glam, avec des mises en plis et des looks totalement improbables, dans une période très particulière du hard rock qui use et abuse d'un usage nouveau des synthés. Et une belle coupure pub en plein milieu, je t'en dis pas plus. Et entre tout ça, très peu de stick au choix, en rapport ou pas, voilà le menu.
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3: Un zico show pour commencer avec Parabellum et le titre J'en ai rien à foutre en 2012 et des paroles vraiment d'actualité. On est sur Graffiti et c'est Level 42, l'émission vintage de Titou.

0: bel homme et son chanteur Schulz, dont on parlera d'ailleurs un peu avec MC Circulaire dans 5 secondes chrono.
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0: Ah ouais, ma couille, c'est le retour de Rapido. Et aujourd'hui, je reçois le king du Plugstar, le prince du Westside, le dealer de Mojette, MC Circulaire. Salut, MC.
1: Salut, ma couille, ça va?
0: Ouais, ça va bien. Bon, t'as garé la Fuego sur le parking du Carrefour, là?
1: En double fil, garé en marche arrière. Le
0: putain,
1: contact
0: gueule,
1: est toujours dessus.
0: Tu vas encore me faire chier par la police municipale?
1: Ouais, je pense bien, ouais.
0: Bon, on va passer un moment ensemble, hein, je sais pas combien de temps, de toute façon, je m'en fous. Je rappe pour les miens.
1: On s'en bat les couilles.
0: Voilà, hein, Vendéen. Bon, monsieur MC, c'est comment la Suisse?
1: Ça va bien, tranquille.
0: Ça va bien, tranquille.
1: On se porte bien.
0: Ah bon? Bah attends, explique quand même, c'est quoi le délire? Tu fais de l'évasion fiscale? T'es réfugié politique? T'as un abonnement à la Croix-Rouge?
1: Ouais, là, c'est un peu tout ça, ouais. Je fuis le star system vendéen, tu vois.
0: Bon, mais la Suisse, c'est quand même le bout du monde, hein. Vévé ou non? Bon, allez, pour moi, celle-là. Ok, MC, ça fait un sacré moment qu'on s'est pas vu, mais ça fait aussi un sacré moment qu'on se connaît. Tu te souviens quand ce que c'était la dernière fois?
1: Ouais, écoute, tu veux étaler tout ça, c'est ça?
0: Ah, bah ouais.
1: Hein?
0: En mode quoi? Allez, tiens, bouge pas, je te refile ça.
1: Ah.
0: C'était au festival Gratte-moi là,
1: ouais.
0: En 2014.
1: Ouais.
0: Ah, hey, 12 ans déjà, ma couille. Hein.
1: Hey. Grand moment.
0: Alors, tu te rappelles avec qui tu partageais l'affiche?
1: Ouais, que des champions.
0: Alors, monsieur, Gogol premier. Monsieur Parabellum, et puis il y avait même Mascarade, c'est l'évolution de Marcel et son orchestre. Hein.
1: Ouais.
0: Bon, tu sais que cette édition-là, elle a quelque chose de très particulier. Tu te souviens de ça?
1: Bah, par rapport à.
0: Par rapport à monsieur Schultz.
1: Exactement.
0: Ouais.
1: Exactement.
0: Et tu sais que quand même, Schultz, il est décédé 3-4 jours après.
1: Ouais, c'est ça.
0: Et en fait, t'as fait le dernier festival, la dernière scène avec Schultz.
1: Et je tiens à dire que ce n'est pas moi qui l'ai tué.
0: Ah. N'empêche que t'es mis quelques gamelles de rougaille, hein. Je me souviens que t'avais pas craché dans la soupe non plus.
1: Non.
0: Bon, dis-moi, juste pour revenir là-dessus, t'avais vraiment une Fuego?
1: Ouais.
0: Ah, et bien une comment, une quelques
1: Elle était déjà un petit peu en fin de parcours, donc c'était un peu compliqué.
0: Mais... tu sais qu'à La Roche, il y a un mec qui en a une, et je le croise régulièrement, et c'est sa bagnole de tous les jours.
1: Ça c'est beau.
0: Et je le croise sur le parking des supermarchés là, mais il y a un truc qui est dingue quoi quand même quoi.
1: C'est la rouge?
0: Non, c'est une grise métal. Je sais pas si c'est une GTX 2 litres machin.
1: Ah, faudrait investiguer.
0: Ah, faut voir. Mais en tout cas, il y a un truc que j'ai remarqué, c'est hyper petit. Une Fuego quand tu regardes les gros bordels qu'on a comme
1: c'est une voiture de sport.
0: Ah.
1: C'est ça le projet de base, c'est une voiture de sport.
0: C'était le châssis de la R12, la R15 ou un truc dans le genre quoi. Bon, bien.
1: C'était la R18, le châssis de la R18.
0: C'était le châssis de la R18,
1: ouais.
0: Putain.
1: Ouais.
0: Ah, bah putain, tu me trouves le cul, là, tu m'en apprends.
1: Il faut bosser un peu le sujet.
0: Bon,
1: hein.
0: On illustre un peu. Allez, c'est parti.

0: fuego.
1: Bon, hey, mon MC, dans les textes, t'abordes plein de thèmes, là, mais on sent que le côté mécanique, il est vachement présent, là.
2: Hein, ouais, et, fond.
1: Hey, la 103 SP, là, par exemple, t'en avais une, toi?
2: Ouais,
1: t'avais,
2: aussi,
1: t'avais vraiment
2: aussi,
1: une...
2: Ouais.
1: Putain, mais fallait de la fraîche quand même, et moi.
2: Mais qui était custom avec les moyens du bord, ce qui faisait qu'elle pesait le poids d'un nain de mort. Ce qui faisait qu'en descente, c'était plutôt agréable, mais comme elle était trop custom, elle démarrait pas tout le temps. Voilà, donc c'est un peu compliqué, mais.
1: Ouais, ok, moi j'avais pas une thune, alors moi j'avais un motobike Cali, tu sais, c'est machin ridicule avec une force de vélo devant là.
2: Ouais.
1: C'est 35 à fond dans les descentes avec le vent dans le dos.
2: T'étais un cran à peine au-dessus du Solex, quoi, mais. Ouais.
1: N'empêche que pour aller à Disco 2000 hein, ou dans les baloches à côté, bah, ça le faisait.
2: Ça va
1: bien.
2: Ça va bien.
1: Bon, disons, il y a aussi les thèmes du village, la consanguinité, un pour tous, tous cousins. Hein,
2: c'est ça.
1: Okay. C'est le temps où il y avait, j'ai rajouté un truc, un instit, un facteur et un curé dans chaque village.
2: Ah, les facteurs étaient moins réputés quand même.
1: Ouais, peut-être. Ouais, enfin, ça dépend ce qu'ils faisaient.
2: Ouais.
1: Disons, comment tu vois l'évolution là, des villages, toi, ces dernières décennies là?
2: Bah, là, c'est le problème de. Des petits commerçants qui ferment, quoi.
1: Ouais.
2: C'est un peu le problème. Ils construisent des gros malls et puis les centres-villes, ça devient désert.
1: Ouais. Enfin, les centres-villages.
2: Ouais, centre-ville, ouais. Tu comprends. Centre-bourg. Centre-bourg. Mais ouais, c'est un peu triste, quoi.
1: Moi, je pense que tout part en couille, hein, parce qu'ils ont même viré les curés, hein. Je sais pas si t'as remarqué. Donc ça va loin quand même.
2: Est-ce qu'il y avait beaucoup de monde à la messe aussi, tu vois, c'est ça le.
1: Bah, il y avait des jeunes.
2: Quand t'as plus de public, c'est compliqué.
1: Bon, dis donc, il y en a qui disent qu'à notre époque, eh ben, on pourrait plus dire des conneries comme disaient Coluche, Patrick Devers, Pierre Desproges. T'en penses quoi?
2: Bon, écoute, après, voilà, c'est toujours. Moi, je suis à un niveau où je suis pas assez connu pour être emmerdé, donc ça va très bien en fait. Tu vois, c'est ça le truc. Hein.
1: C'est ce que j'allais dire, parce que c'est un peu beaucoup ce que tu fais quand même.
2: Oh, ça va, je suis gentil.
1: Je suis gentil. Bon, tu chies un peu quand même pas mal sur pas mal de trucs. Bon, pas surtout, hein, parce qu'il y en a qui n'ont vraiment pas le sens de l'humour, hein, ceux qu'on
2: oui,
1: ne connaissent pas.
2: Voilà, mais après, je suis quand même gentil, je suis pas. C'est bienveillant, c'est bienveillant.
1: Bon, ok, bon, il y a un tube, entre autres,
2: ouais.
1: Qui a bien cartonné. C'est Ça vient de Vendée, avec
2: ouais.
1: Un gros clip qui a été tourné à Fontenay.
2: Exact.
1: Moi, ça m'interroge quand même, le poulet, il vient vraiment de Chaland.
2: Alors, ça,

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